0: for the
1: En relisant ta lettre, je m'aperçois que l'orthographe et toi font des deux.
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3: Bonjour à tous, vous êtes bien à l'écoute de Radio Taïwan International. C'est Meguan qui vous accueille à l'antenne pour vous présenter notre programme de ce mercredi 13 mai. Dans un premier temps, le journal d'information présenté aujourd'hui par Florian Dai. Ensuite, je vais vous retrouver pour vous parler de la bourse de Taïwan, plutôt en ébullition ces derniers temps. C'est à suivre dans le décryptage. Ensuite, pour la partie de nos émissions thématiques, tout d'abord, les joies de l'éco-construction de Sasa qui vous propose aujourd'hui la première partie de sa rencontre avec Chloé Ando, une jeune architecte qui voyage à vélo entre la France et le Japon pour découvrir l'architecture vernaculaire. Et pour les auditeurs qui nous suivent en ligne, l'heure des musées vous invite à suivre l'éducation des fils impériaux Manchu dans les collections du Musée national du Palais. Une excellente écoute à tous en compagnie de RTI. Tout de suite, le journal d'information de ce mercredi 13 mai en compagnie de Florian Dai. Et voici les principaux titres.
4: Taipei condamne Pékin pour avoir demandé aux médias taïwanais de dénoncer les indépendantistes. Au sommet de la démocratie de Copenhague, Lai Ching-te défend la place internationale de Taïwan. À Détroit, Taïwan met en avant sa filière des drones non chinoises et renforce sa coopération avec les États-Unis. Taïwan condamne Pékin pour avoir demandé aux médias taïwanais de dénoncer les indépendantistes. Le gouvernement taïwanais a dénoncé mardi 12 mai les propos tenus lors du 7e sommet des professionnels des médias des deux rives organisé à Pékin. Aussi, la vice-directrice du bureau chinois des affaires taïwanaises a accusé les forces séparatistes indépendantistes de diffuser de fausses informations et d'alimenter l'hostilité envers la Chine, mettant en danger la stabilité dans le détroit de Taïwan. Elle a exhorté les médias des deux rives à produire des reportages véridiques afin d'exposer les dangers des activités séparatistes et des ingérences étrangères. En réaction, la Commission ministérielle des Affaires continentales, ou MAC, de Taïwan, a condamné avec la plus grande fermeté ce qu'elle considère comme une ingérence chinoise dans l'indépendance des médias taïwanais, estimant que Pékin cherche à utiliser certains médias taïwanais comme relais locaux afin de mener une répression transfrontalière contre les soutiens à la dépendance. La MAC a précisé que tout média ou individu coopérant avec les autorités chinoises, notamment en désignant certaines personnes comme indépendantistes, en transmettant des données personnelles à la Chine ou en relayant des avis de recherche, pourrait être poursuivi en vertu des lois taïwanaises sur la sécurité nationale, sur l'infiltration ou sur le renseignement. Les peines encourues peuvent dépasser 7 ans de prison. Au sommet de la démocratie de Copenhague, Lai Ching-te défend la place internationale de Taïwan. Le président taïwanais Lai Ching-te est intervenu par vidéo mardi 12 mai au 9e sommet de la démocratie de Copenhague au Danemark. Il a appelé les démocraties à s'unir face à l'expansion de l'autoritarisme, dénonçant les pressions militaires, économiques et numériques exercées par les régimes autoritaires. Il a souligné que Taïwan, située en première ligne de la défense démocratique, continuerait à renforcer sa défense et à coopérer avec ses partenaires dans les secteurs des semi-conducteurs et de l'intelligence artificielle. Il a également remercié les pays soutenant Taïwan malgré les pressions chinoises, estimant que leur soutien constituait le meilleur moyen de dissuasion contre les agresseurs. Lai Ching-te a affirmé «
5: Taïwan is a sovereign, independent nation.
6: Taïwan est une nation souveraine et indépendante. Le peuple taïwanais a tous les droits de s'engager avec la communauté internationale et la capacité de contribuer au monde. » Aucune tentative visant à isoler Taïwan ne pourra altérer notre détermination à participer à la communauté internationale.
4: À Détroit, Taïwan met en avant sa filière de drones non chinoises et renforce sa coopération avec les États-Unis. Le salon international Exponential 2026, consacré au système sans pilote, se tient du 11 au 14 mai à Détroit. 28 entreprises taïwanaises y participent via l'alliance industrielle Teddy Boa, soit la plus grande délégation depuis la création de l'alliance en 2024. Lu Wan-san, responsable adjoint de la division des industries métallurgiques et électromécaniques de l'Agence pour le développement industriel, a souligné que l'Alliance regroupe désormais plus de 260 entreprises taïwanaises couvrant l'ensemble de la chaîne, appareils complets, modules, matériaux et approvisionnement. Dans un contexte géopolitique tendu, il a indiqué que la demande mondiale pour des chaînes d'approvisionnement non chinoises offre à Taïwan d'importantes opportunités sur le marché international des drones. Les exposants taïwanais y présentent des drones complets, mais aussi des systèmes intégrés de détection, de communication ou encore de caméras et de modules de charge utile. L'Institut national Zhongshan des sciences et technologies expose notamment des drones d'attaque Jinfeng 2 et 3, le drone naval multifonction Zhuiyuan 2, ainsi qu'un petit moteur à réaction et des ogives polyvalentes. En marge du salon, l'Académie internationale des drones de Taïwan a signé une lettre d'intention avec l'Association américaine de l'industrie des drones afin de renforcer la formation, les échanges professionnels et la certification internationale des opérateurs. Le DPP désigne Pu Ma-shen comme candidat à la mairie de Taipei pour les élections de novembre. Le comité de sélection électorale du Parti démocrate progressiste, ou DPP, a tenu une réunion ce matin et a décidé à l'unanimité de présenter le député Pu Ma-shen, Shen Bo-yang, comme candidat à la mairie de Taipei. Pu Ma-shen, le fondateur de l'institution d'éducation à la défense civile Kuma Academy, travaille surtout sur les droits humains, la criminologie, la jeunesse et la guerre de la désinformation chinoise. Enoch Hu, fondateur du mouvement civique Forward Alliance, qui briguait lui-même l'investiture, a publié un message de félicitations sur les réseaux sociaux et a annoncé qu'il apporterait son plein soutien à la campagne. Le camp du Kuomintang a, pour sa part, affirmé que cette candidature ne constitue aucune menace pour la réélection du maire sortant Jiang Wan-an. Par ailleurs, le porte-parole du DPP, Wu Zheng, a indiqué que les candidatures pour les comtés de Hsinchu et Penghu restent en discussion. Championnat du monde de tennis de table, Taïwan remporte le bronze par équipe. L'équipe masculine taïwanaise de tennis de table a décroché la médaille de bronze au championnat du monde 2026 à Londres, montant sur le podium pour la deuxième édition consécutive. La délégation sportive est rentrée à Taïwan hier soir. L'entraîneur principal Wang Yizhe a confié que l'objectif visé était les quarts de finale et personne ne s'attendait à battre la Suède pour aller en demi-finale. L'entraîneur a salué le leadership de Lin Yunzhu, pilier de l'équipe, qui a su marquer des points de manière constante tout en guidant ses coéquipiers. Lin Yunzhu, pour sa part, s'est dit très heureux de remonter sur le podium et a déclaré
0: Remonter sur le podium, c'est une immense joie, c'était inattendu. Beaucoup de membres de l'équipe sont jeunes et participaient au championnat du monde pour la première fois, mais chacun a très bien fait son travail. L'ambiance était excellente, que ce soit sur le terrain ou sur le banc. C'est ce qui nous a permis d'obtenir ce résultat.
4: L'une des révélations du tournoi est Guo Guanhong, 17 ans, qui a réalisé un retournement spectaculaire face au Suédois Anton Kalberg, classé 33e mondial, offrant ainsi à Taïwan la qualification en demi-finale. Cependant, les pongistes taïwanais n'ont rien pu faire contre les Japonais, s'inclinant 3-0 et devant se contenter de la médaille de bronze. Sans surprise, la Chine a conservé son titre par équipe pour la 12e édition consécutive, en dominant le Japon en finale. 37e Golden Melody Awards, Jolin Tsai domine les nominations avec 9 sélections. Les nominations de la 37e cérémonie des Golden Melody Awards ont été dévoilées ce 13 mai. Parmi les principaux noms, l'album Pleasure de Jolin Tsai obtient 9 nominations, faisant d'elle la grande favorite de cette édition. Elle concourt notamment pour la meilleure chanteuse en mandarin, ainsi que pour la chanson de l'année, le meilleur album en mandarin et le meilleur clip vidéo. Du côté masculin, Ricky Xiao brigue pour la 8e fois le titre de meilleur chanteur en langue taïwanaise, après avoir déjà remporté le prix à 5 reprises. La catégorie féminine taïwanaise voit la vétérane Bai Bingbing affronter notamment Sholen Maya, qui est nominée pour la 11e fois consécutive, un record dans cette catégorie. D'autre part, les prix spéciaux ont également été annoncés. La contribution spéciale sera décernée au parolier Lin Huangkun, ainsi qu'à l'arrangeur Max Tu, à titre posthume. Décédé fin 2025, Max Tu est une figure emblématique des années 90, reconnue pour avoir fusionné éléments classiques et électroniques modernes dans la musique pop de Taïwan. Enfin, le prix du jury est attribué à l'album Old Wings de la compositrice et parolière Salsa Chen. La cérémonie de remise des prix se tiendra le 27 juin au Taipei Arena.

0: Bonjour à tous, vous êtes bien à l'écoute de RTI. Si vous nous rejoignez, c'est Meguan à l'antenne. Et notre décryptage de ce jour est consacré à la bourse de Taipei avec sa hausse très importante de ces derniers mois et des risques qui peuvent se cacher derrière cette hausse. Pour nous en parler, Wu Daren, directeur du Centre de recherche sur le développement économique de l'Université nationale centrale. Au début de l'année, le TX, l'indice boursier de référence de Taïwan, a dépassé pour la première fois la barre des 30 000 points avant de dépasser le niveau de 40 000 points récemment. Le 16 avril, la bourse taïwanaise a dépassé la place financière londonienne en termes de capitalisation boursière, devenant la 7e place boursière mondiale. Puis, 2 semaines plus tard, la valeur boursière de Taipei, avec une valeur de 4 470 milliards de dollars, a dépassé celle du Canada pour devenir la 6e plus grand marché au monde. Dans le sillage de la hausse du marché boursier taïwanais, à la fin du mois d'avril, le nombre total de titulaires de comptes sur le marché boursier taïwanais avait franchi la barre des 14 200 000, un record historique. Et près de 99 000 nouveaux comptes ont été ouverts au cours du seul mois d'avril. Cela signifie que la part des Taïwanais disposant d'un compte sur le marché boursier taïwanais a dépassé les 60%. Le marché est tellement en ébullition que certains Taïwanais mettent même en cage leurs biens immobiliers afin de faire des emprunts auprès des banques pour investir dans la bourse. Une telle hausse qui dépasse les fondamentaux avec les volumes de transactions et les capitaux qui continuent d'affluer, ne risque-t-il pas au contraire de créer une bulle ou d'engendrer une pression à la baisse? Pour nous répondre, Wu Daren, économiste et également directeur du Centre de recherche sur le développement économique de l'Université nationale centrale.
1: Je pense que le marché boursier de Taïwan reflète notre situation économique d'ensemble. Actuellement, la ruée vers l'achat des éléments relatifs à l'intelligence artificielle est toujours très forte. Notre exportation n'a cessé d'atteindre des chiffres records depuis l'année dernière. Cette hausse résulte essentiellement de nos produits de l'information et des communications et des produits électroniques. Bien entendu, le plus important revient aux puces fabriquées par TSMC, ainsi qu'aux sociétés qui assemblent ces puces pour en faire des serveurs d'intelligence artificielle puis les exportent vers les États-Unis. Étant donné que l'engouement pour les investissements dans l'IA semble toujours très vif à l'heure actuelle, il va de soi que les actions liées à l'IA affichent de bons résultats en bourse. Quant à la hausse spectaculaire de la bourse de Taipei en un laps de temps si court, il y a bien entendu certains effets liés à l'apport de fonds. En réalité, malgré la guerre au Moyen-Orient qui a fait grimper les prix du baril à plus de 100 dollars américains, la bourse de Taipei se porte toujours aussi bien. Bien entendu, pour cette vague d'investissements liés à l'IA, parmi tous les pays au monde, c'est Taïwan et les États-Unis qui en bénéficient le plus. Tout comme la place financière de Taipei, la bourse américaine ne cesse de battre des records. Cela est lié au fait que dans la chaîne d'approvisionnement de l'IA, Taïwan a en réalité une très grande complémentarité avec les États-Unis. En effet, la conception des puces d'intelligence artificielle est principalement faite par des entreprises américaines comme Nvidia et AMD. Mais leur production est entièrement assurée à Taïwan, notamment par le groupe TSMC qui ne semble pas avoir de réels concurrents actuellement. Ainsi, dans le contexte de cette hausse boursière, ce sont sans doute les marchés américains et taïwanais qui ont enregistré les meilleures performances au niveau mondial. Bien entendu, les risques persistent. Il faut tout de même reconnaître que la situation économique aux États-Unis pourrait commencer à évoluer. Cette année, notamment en raison de la guerre entre les États-Unis et l'Iran, l'économie des États-Unis pourrait connaître des changements et ces changements pourraient représenter un risque assez important pour l'ensemble de notre chaîne d'approvisionnement en IA.
0: Et lorsque les Taïwanais parlent de la bourse, maintenant, il est impossible d'éviter de parler de TSMC, le géant des semi-conducteurs. En réalité, TSMC représente à lui seul une part très importante du marché boursier de Taïwan.
1: Bien entendu, tout est lié à TSMC qui représente à lui seul environ 44% de la valeur boursière de Taipei. Cela signifie que lorsque le cours de TSMC augmente d'un dollar taïwanais, sa contribution à notre indice boursier pondéré est d'environ 7 points. Son impact est donc bien sûr considérable. De plus, l'écart qui le sépare du deuxième est considérable. TSMC détient un peu plus de 44%, tandis que le deuxième, Delta Electronics, n'en détient qu'un peu plus de 3%, soit moins de 4%. TSMC est considéré par les Taïwanais comme la montagne sacrée protectrice du pays au vu de ses performances jusqu'à présent et de son influence sur le marché boursier taïwanais. Il est vrai qu'il joue un rôle déterminant pour Taïwan. Il est certain qu'actuellement, que ce soit les exportations ou l'orientation du développement industriel global de Taïwan, Taïwan est considéré comme une île technologique. Mais il faut savoir que Taïwan compte une population active d'environ 12 millions de personnes, dont entre 6 et 7 millions sont dans le secteur des services, soit plus de 50%. Il y a environ 2 millions de personnes dans les industries traditionnelles. Quant au secteur lié aux produits d'intelligence artificielle au sens large, on peut les classer dans l'industrie électronique, qui n'emploie en réalité qu'environ 1 million de personnes. Ils sont 300 000 dans les industries des semi-conducteurs. Cela signifie que le secteur électronique au sens large représente à peine 10% de la population active à Taïwan. C'est comme si nous placions nos œufs dans un seul panier. Si les effets de bulle arrivent pour le secteur lié à l'IA, tout comme la bulle Internet de l'an 2000, alors les effets sur l'économie mondiale seront extrêmement importants. En l'an 2000, en raison de cette bulle Internet, de nombreuses entreprises ont fait faillite. La situation à laquelle Taïwan est actuellement confrontée, c'est que si l'économie mondiale dans son ensemble commence à connaître des changements, étant donné que les atouts de Taïwan reposent tous sur les secteurs liés à l'IA, le choc que Taïwan subirait serait terrible dès lors que ces changements surviendraient.
0: Un autre point à prendre en considération, l'inégalité entre les différents secteurs, en sachant que la bourse de Taipei est marquée par une forte participation des petits actionnaires, ces derniers vont vendre leurs actions de certains secteurs pour investir dans celui d'électronique afin de profiter de la hausse spectaculaire. Cette tendance ne risque-t-elle pas d'influencer le développement des autres secteurs ?
1: Le développement de nos industries se reflète finalement partiellement sur la bourse taïwanaise. De nombreuses industries traditionnelles se portent plutôt mal. Je peux vous donner quelques explications en m'appuyant sur la situation générale du développement industriel à Taïwan l'année dernière. En 2025, la croissance économique de Taïwan a dépassé les 8%. C'était la meilleure performance depuis plus de 10 ans. Cette performance résulte principalement de la hausse des exportations. Il faut savoir que les exportations représentent une part extrêmement importante dans le PIB. À l'heure actuelle, elles se rapprochent progressivement des 70% et s'étaient plutôt maintenues entre 60 et 70% ces dernières années. Ce n'est pas un simple chiffre. Pour saisir toute la portée, il faut faire quelques comparaisons. À l'instar du concurrent de longue date de Taïwan, la Corée du Sud, ses exportations représentent environ 50% de son PIB. Le Japon exporte également de nombreux produits, mais la part de ses exportations sur le PIB ne dépasse guère les 20%. La Chine est également un grand pays exportateur, et en raison de ses relations commerciales, elle est en conflit avec de nombreux pays, mais ses exportations ne représentent qu'environ 18% de son PIB. Toutes ces comparaisons démontrent que Taïwan dépend largement des exportations. L'année dernière, la valeur des exportations a dépassé les 60 milliards de dollars américains chaque mois. Autrefois, dès que le montant mensuel des exportations dépassait les 40 milliards de dollars, nous considérions que c'était un bon résultat. Un résultat médiocre se situait plutôt aux alentours de 30 milliards de dollars. Et maintenant, le montant se maintient au-dessus des 60 milliards de dollars mensuels. Et il a même récemment dépassé les 70 milliards de dollars américains. Si les exportations taïwanaises affichent d'aussi bons résultats, c'est bien sûr grâce à l'énorme demande en matière d'intelligence artificielle. Ce secteur a stimulé la croissance économique de Taïwan. Or, cette croissance ne concerne pas les industries traditionnelles. La politique des tarifs douaniers des États-Unis a un certain impact sur les exportations des industries traditionnelles. C'est notamment le cas des fabricants de quincailleries métalliques, des dispositifs mécaniques, etc. Ces entreprises avaient généralement beaucoup de mal à décrocher des commandes, et parfois, même lorsqu'ils en obtenaient, ils n'osaient pas se lancer dans la production en raison du taux de change. Ainsi, le nombre de personnes touchées par les congés sans solde est passé de 2000 au début de l'année à plus de 9000 à la fin 2025. Cette hausse touche essentiellement les industries traditionnelles. Pour les industries traditionnelles, si les exportations se portent mal, cela affecte non seulement leur chiffre d'affaires et leurs bénéfices, mais elles peuvent même avoir du mal à payer les salaires de leurs employés. Dans ces circonstances, comment leurs actions pourraient-elles afficher de bons résultats? Le phénomène que nous observons sur les marchés boursiers reflète en réalité l'évolution des industries taïwanaises.
0: Bien entendu, l'une des conséquences directes de cette vague de hausse boursière, c'est le risque d'écart de richesse au sein de la société taïwanaise. À ce sujet, Wu Da-ren, directeur du Centre de recherche sur le développement économique de l'Université nationale centrale, estime que cette tendance est inévitable. Le mieux à faire est ainsi de travailler et apprendre à faire des placements sûrs et stables sur le long terme pour faire augmenter la richesse personnelle. Merci à tous d'avoir suivi le décryptage de ce jour. C'était Meguan pour RTI.

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1: Bonjour à toutes et à tous et bienvenue dans les joies de l'éco-construction sur RTI. C'est Sasa qui vous accueille pour une interview spéciale puisque j'ai eu la chance de recevoir cette semaine dans notre studio la jeune architecte Chloé Ando. Aussi incroyable que cela puisse paraître, elle effectue un voyage entre la France et le Japon à vélo et elle est arrivée à Taïwan après un périple d'environ 24 000 km. Lors de ce voyage, elle explore aussi les différentes manières d'habiter à travers le monde et notamment l'architecture vernaculaire. C'est pour cela que je vous en parle dans les joies de l'éco-construction. Dans le premier volet de cette interview, elle nous en dira plus sur son périple, sur l'architecture vernaculaire et bien sûr sur ses premières impressions lors de son arrivée à Taïwan. C'est parti !

0: Bonjour Chloé.
1: Bonjour.
0: Merci beaucoup d'être venue dans les studios de RTI pour partager justement cette expérience. Est-ce que tu peux commencer par te présenter et nous dire un petit peu comment a germé ce projet ?
1: Oui, bien sûr. Donc moi, je m'appelle Chloé, je suis franco-japonaise et architecte de formation. Ce projet a germé il y a plusieurs années. À ce moment-là, en 2017, j'étais encore étudiante en architecture. Et j'avais pour idée de relier par la terre les deux pays qui façonnent mon identité, donc la France et le Japon. Et j'avais envie de le faire à vélo. Et c'était pour moi aussi une méthode de me rapprocher des gens et des architectures du quotidien et dans le même temps pouvoir les documenter au passage.
0: D'accord. Alors, est-ce que tu pourrais expliquer ce que c'est l'architecture vernaculaire pour les gens qui ne connaîtraient pas?
1: Alors, ce qu'on appelle vernaculaire en architecture, c'est un type d'architecture qui est en lien très très étroit, qui a été façonné par les climats, l'histoire, les cultures constructives locales, les savoir-faire traditionnels. Aujourd'hui, ça pourrait se rapprocher de ce qu'on appelle l'architecture traditionnelle, mais on peut aussi observer des choses qui sont liées à l'architecture vernaculaire contemporaine qui réinterprètent les savoir-faire traditionnels. Donc moi, je dirais que l'architecture vernaculaire, c'est vraiment quelque chose qui crée un lien très étroit, qui est indissociable en fait, du territoire, de là où elle est née. On pourrait se dire que si on déplace cette maison-là ailleurs, dans un autre contexte, finalement, elle n'a plus de sens en termes écologiques, en termes sociaux, en termes constructifs. Ça resterait qu'une forme peut-être. Mais l'architecture vernaculaire, c'est vraiment celle qui fait du sens à tous ces niveaux-là différents.
0: D'accord. Et pourquoi cet intérêt pour l'architecture vernaculaire? Est-ce que c'est parce que pendant tes études d'architecture, ça n'a pas été souvent évoqué ou
1: Ouais, exactement. Tu soulèves un bon point. Dans les études d'architecture en France, on évoque très très peu tes questions-là. Et pour revenir au début de ce voyage-là, au départ, j'avais pas forcément cette coloration vraiment liée à l'architecture lors de mon voyage à vélo. L'idée, c'était plutôt de faire un voyage entre la France et le Japon. Et au fur et à mesure des kilomètres, au fur et à mesure des pays, j'ai justement découvert l'architecture de façon différente par cette architecture traditionnelle du quotidien, vernaculaire, celle qui émane vraiment des gens et non des architectes. Vraiment des gens, souvent l'architecture vernaculaire, c'est une architecture sans architecte, justement. Et donc c'est un petit peu quelque chose qui m'a retourné le cerveau, en fait. Quand j'ai vu ça, je me suis dit, mais c'est vraiment incroyable. C'est à la fois, c'est d'une beauté esthétique, constructive, et c'est d'une beauté dans les liens que ça crée entre les gens et leur territoire. Donc ça m'a vraiment intéressée pour ces questions-là. Et ensuite, d'une manière plus large, ça m'a aussi beaucoup intéressée parce que ces architectures-là, en fait, elles apportent des réponses qui sont d'une ingéniosité remarquable par rapport aux enjeux, en fait, sociaux et écologiques contemporains aujourd'hui par rapport au secteur du bâtiment, qui est le premier secteur émetteur de gaz à effet de serre au monde. Donc il y a beaucoup de choses qui sont à repenser aussi sur ces questions de comment on construit, de comment on habite. Et ces types d'architecture ont beaucoup de réponses en fait à apporter par rapport à ça.
0: Alors, on va peut-être évoquer Taïwan, puisque tu viens d'arriver à Taïwan, je crois, à la fin du mois d'avril. Tu étais en provenance de Chine et donc tu vas rester à Taïwan peut-être quelques mois et ensuite aller au Japon pour la dernière étape de ce voyage. Du coup, est-ce que tu peux nous dire quelles sont tes premières impressions depuis que tu es arrivée à Taïwan?
1: Je pense que j'ai jamais ressenti une joie aussi immense que d'arriver dans un pays, que d'arriver à Taïwan.
0: Ah oui.
1: C'était incroyable. J'ai pris le bateau depuis la province du Fujian jusqu'à l'archipel de Matsu et ensuite un autre bateau de Matsu jusqu'à Jilin. Et à chaque fois, sur chacune de ces traversées, c'était vraiment une très très très très grande joie. Je pense que c'est plein de sensations, d'émotions mêlées différentes. Là, ça fait presque, je pense, 24 000 kilomètres que je suis à vélo.
0: Waouh!
1: Et j'ai l'impression de vraiment être plus qu'à un bateau du Japon, on va dire. Donc, il y a cette sensation d'accomplissement aussi, de me dire que waouh, je ne suis pas très loin. Il y a la joie de découvrir un nouvel endroit dont on m'a beaucoup parlé, en fait. Et puis aussi le soulagement, je pense, de quitter la Chine où j'ai passé beaucoup de temps et où ça m'a demandé beaucoup d'énergie, je pense, d'adaptation, de compréhension, de vraiment d'un pays très un pays continent en fait, vraiment très unique et très fermé aussi. Et voilà, pour moi c'était pas forcément évident de m'adapter, on va dire. Donc pour moi c'est chouette de retrouver un peu plus de légèreté, de facilité, on va dire, d'arriver à Taïwan. Et surtout, moi, ce que j'aime beaucoup dans mon voyage, c'est la question des rapports humains. Et dès mon arrivée à Taïwan, en fait, les rapports humains créent du lien avec les gens, étaient beaucoup, beaucoup plus faciles, beaucoup plus d'ouverture, beaucoup plus de curiosité, beaucoup plus de légèreté. Et ça m'a fait un bien fou. J'arrêtais pas de dire en chinois à qui voulait l'entendre quand je suis arrivée. Oh, je suis super contente d'être arrivée à Taïwan, j'adore Taïwan. Donc j'ai vraiment beaucoup, beaucoup de curiosité, en fait, et je pense que ça a rechargé vraiment mon énergie que d'arriver dans un nouveau pays. Avec une nouvelle culture, une diversité aussi qui a l'air vraiment incroyable aussi. Mais voilà, j'ai vraiment hâte de justement partir explorer tous ces endroits.
0: Et du coup, est-ce que tu peux nous parler un petit peu des grandes étapes de ton voyage depuis le début? Je crois que tu disais que c'était en 2017 ouais. Jusqu'à aujourd'hui.
1: Donc j'ai fait ce voyage ouais, en deux étapes, donc de 2017 à 2019, entre la France et le Cambodge. Et ensuite, une deuxième étape du Cambodge jusqu'à Taïwan, là aujourd'hui. Donc je suis repartie il y a 10 mois, je pense, à peu près. Donc quand je suis partie en 2017, j'ai longé la côte méditerranéenne. Je suis passée ensuite entre l'Europe et l'Asie, Grèce, Turquie. Après, je suis rentrée en Géorgie, Arménie, Azerbaïdjan. J'ai pédalé plusieurs mois en Iran aussi, 3 mois environ, du nord jusqu'au sud. Et ensuite, je suis passée par Dubaï. Et après, de Dubaï, j'ai traversé et je suis passée par le nord de l'Inde. Là, à ce moment-là, j'ai vraiment commencé à... Ça paraît étrange de dire ça, mais à vraiment ralentir davantage, à ne plus compter vraiment ni les kilomètres, ni les mois. Et là, il s'est écoulé entre 7 et 8 mois en Inde. Qui est aussi un pays continent énorme.
0: C'était en dehors du temps, quoi.
1: Ouais, c'était très très en dehors du temps. Et puis voilà, là, il y a beaucoup d'architectures qui m'ont marquée, en fait, vraiment aussi. Je pense que c'est à ce moment-là où j'ai pris un peu mes premiers, on va dire, chocs architecturaux de l'architecture du quotidien des habitants. Et ensuite, je suis passée du nord-est de l'Inde jusqu'en Asie du Sud-Est par la Birmanie, Thaïlande, Cambodge. Et là, récemment, je suis remontée... Cambodge, Laos, Vietnam, je suis rentrée en Chine, passé aussi presque une demi-année en Chine, mm-hmm. Majoritairement dans le sud, et avant là d'arriver à Taïwan.
0: Waouh! C'est impressionnant!
1: Ouais, c'est impressionnant, c'est vrai quand on raconte là d'un bout à bout, mais en fait, je sais pas, c'est comme quand on parle d'un parcours professionnel, tu vois, tu racontes, tu as tout ton CV, tu dis waouh, c'est beaucoup, mais en fait, les choses se font petit à petit, petit mm-hmm. bout par petit bout. Je crois qu'à vélo, vraiment, c'est pareil. C'est la constance et la continuité, finalement, qui amène à avoir ce chemin, on va dire. Mais jour par jour, au final, ça n'a pas forcément quelque chose de très, très impressionnant. Mais c'est la répétition de mm-hmm. ça qui amène à cette grande traversée, au final.
0: Ouais, il a fallu du temps et prendre le temps, en fait, puisque c'est en vélo. Et je me demandais si tu as une réflexion autour du fait qu'il y aurait un point commun entre le vélo et l'architecture vernaculaire dans justement le fait de ralentir ou de prendre le temps.
1: Ouais, carrément. Effectivement, c'est pas par hasard. Au départ, effectivement, c'était par hasard, le vélo, peut-être. Et maintenant, je me rends compte que ça a vraiment beaucoup de liens. À la fois, c'est un moyen de locomotion qui est simple, qui est très ancré aussi dans les territoires que je traverse. Et pour moi, c'est vraiment devenu plus que quelque chose, plus qu'un moyen de déplacement, en fait. C'est vraiment devenu, pour moi, le vélo, un outil de compréhension du territoire, de la géographie, du climat. C'est aussi devenu un outil de connexion, une façon de connecter avec un lieu sur le plan sensible, en fait, presque charnel, en fait, parce que quand il pleut, je me prends la pluie, quand c'est la boue, j'en ai jusqu'aux genoux. Voilà, en fait, le territoire et le paysage, ils sentent

0: de pas aller d'un point A à un point B et de se dire, ah tiens, là, ils construisent différemment. Ok, peut-être qu'effectivement, à vélo, je l'ai vu et compris parce que j'ai vu que les forêts ici étaient différentes, par exemple, et donc la provenance des matériaux était différente, et donc on construit différemment. Donc ça me permet ça, dans le lien avec l'architecture. Ça me permet aussi de créer un lien humain qui, pour moi, est complètement lié à l'architecture parce que je pense qu'avant d'être des murs, l'architecture, c'est vraiment quelque chose qui permet de créer un lien entre les hommes, entre leur environnement, entre leur territoire. Et le fait d'être à vélo, moi, ça me permet d'avoir une posture qui est beaucoup plus humble dans le rapport humain avec les gens que je vais rencontrer. J'arrive pas avec ma super moto flambant neuve, de grande exploratrice ou dans mon 4x4 aux vitres fumées. Non, j'arrive avec un vélo qui fait squeak squeak, avec des sacoches qui prennent l'eau. Moi, je suis avec mes t-shirts troués, mon chapeau en bambou et je suis poussiéreuse. Et en fait, ça crée un espèce de pied d'égalité. En fait, personne n'a peur de moi. Je suis hyper approchable. Et donc, ça me permet de gagner la confiance en fait des gens directement. Et en fait, souvent aussi dans les pays asiatiques, le vélo, c'est le moyen de locomotion des plus modestes. Donc finalement, je me mets à un niveau qui est très très modeste. Donc je n'impressionne personne. Et ça permet de créer un lien de communication, de compréhension aussi qui est plus facile.
1: Au fil de son périple, Chloé collecte des informations pour de futurs articles dans des revues telles que Topophile ou encore Archiscopie. Et qui sait, peut-être aussi pour un livre, ce serait vraiment un merveilleux projet. En attendant, vous pouvez retrouver déjà quelques articles et de nombreuses et magnifiques photos sur son site internet Uloé, www.yuloe.com, ainsi que sur ses réseaux sociaux, dont vous pouvez trouver les liens sur ce site. Dans ses futurs articles, elle abordera notamment des manières d'habiter et de construire qui peuvent apporter des pistes de réflexion ou de solutions face aux défis contemporains. Il s'agit en l'occurrence souvent d'architecture en matériaux naturels, mais pas seulement.
0: Pour moi, ce qui m'importe plutôt, c'est la connexion d'un rapport ancré et sensible dans la façon de construire et donc du coup dans la façon d'habiter. Parfois, c'est simplement aussi des processus constructifs. Très souvent, c'est lié aux matériaux naturels parce qu'ils font effectivement un lien direct en fait, vraiment entre un type d'habitat et un territoire et une façon d'habiter. Mais parfois, je me suis aussi rendu compte de l'inverse, en fait. On parlait justement de l'architecture récemment là en bambou au Vietnam. Je me suis aussi rendu compte qu'on pouvait construire avec des matériaux naturels comme on construit en béton aujourd'hui. Et donc, c'est-à-dire que, ok, ça peut avoir une question écologique, mais juste écologique au point de vue du matériau. Mais finalement, ça ne répond en rien aux questions sensibles, en fait, de lien entre un habitat et un territoire. Parce que si on construit avec les mêmes logiques, en fait, d'optimisation, de rentabilité économique, et juste dans un esprit très formel ou très esthétique. Donc les architectures en bambou contemporaines au Vietnam sont très belles, mais vraiment, j'ai jamais vu autant de déconnexion, finalement, entre un type d'architecture, une très belle forme projetée pour un hall d'hôtel et un usage, finalement, il y en avait peu, quoi. Donc en fait, finalement, ça ne s'arrête pas que là. Et puis, c'est aussi des choses qui... mes réflexions, elles évoluent justement au fur et à mesure des rencontres, au fur et à mesure du voyage. Parce qu'effectivement, avant, on m'aurait dit, bien sûr, architecture en bambou, bien sûr, c'est écologique. Alors qu'en fait, pas forcément. Tout dépend quel rapport. Pour moi, l'écologie, c'est aussi le rapport très humain et le rapport ancré dans un lieu. Et juste le matériau ne suffit pas forcément.

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1: Chers amis, bonjour. Vous êtes bien à l'écoute de l'heure des musées, l'émission qui vous ouvre les portes de l'art et de la culture chinoise. La semaine dernière, nous avons plongé dans l'univers studieux de nos chers Hakes, ces jeunes princes de la dynastie Qing, dont l'instruction rigoureuse nous a impressionnés. Ensemble, nous avons exploré leur lieu d'études au sein de la cité interdite, notamment le Shangshufang, le Nanshufang, le palais Yuqing et le pavillon Maoqing. Mais l'instruction des Hakes ne se limitait pas à l'enceinte du palais impérial. En effet, chaque fois que l'empereur Qing se rendait en déplacement, que ce soit au palais d'été de Yuan Mingyuan, à la résidence impériale de montagne de Chengde, ou encore lors des chasses rituelles au camp de Mulan, des espaces d'études étaient spécialement aménagés pour les jeunes princes, afin que leur apprentissage ne soit jamais interrompu. Tout au long de nos émissions, nous suivons une même logique. De nombreux exemples sont illustrés par des images accompagnées d'explications et de commentaires. Image 1. Poème impérial sur les 40 scènes de Yuan Mingyuan dans les profondeurs du monde caché. Parmi les 40 scènes de Yuan Mingyuan dans les profondeurs du monde caché, occupait une place particulière située à l'intérieur de la porte du jardin de la Félicité dans la zone des portes du palais jardin de la Parfaite Brillance. Cette scène fut qualifiée par l'empereur Qianlong de « lieu d'étude de mon enfance partagé avec mes frères ». Sous le règne de l'empereur Yongzheng, alors qu'il résidait fréquemment au jardin impérial de Yuan Mingyuan, cette salle servit de lieu d'étude pour les Hakes, les jeunes princes. Elle fut donc surnommée le Shangshufang de Yuan Mingyuan, c'est-à-dire la salle d'étude impériale du jardin. Image 2. Poème impérial sur les 40 scènes de Yuan Mingyuan. Clair de lune sculpté et nuages dissipés. Le clair de lune sculpté et nuages dissipés, situé sur la terrasse des pivoines au sein du jardin de Yuan Mingyuan, fut le lieu où le jeune Qianlong rencontra pour la première fois l'empereur Kangxi alors qu'il n'avait que 12 ans. Sous le règne de Yongzheng et de Qianlong, le jardin fut l'objet de vastes agrandissements achevés vers 1744. S'inspirant des 36 scènes du palais d'été de Chengde, Qianlong fit désigner 40 scènes à Yuan Mingyuan, pour lesquelles il composa personnellement des poèmes, renommant alors la terrasse des pivoines en clair de lune sculptée et nuages dissipés.

一门是拖破案门安排下的时候了把你得得了王当来帮我们下的的哈文把你来汤西是三的的啦黑子当是得得的承德了王当来帮我们下的的哈文 occupé une signification intime pour 乾隆Enfant, il y accompagna son grand-père, l'empereur Kangxi, et y suivit chaque jour ses enseignements. Dans son texte intitulé « Inscription impériale pour la salle du souvenir à la résidence d'été », il exprime avec émotion sa reconnaissance avec son aïeul en 1766 en hommage à l'instruction reçue乾隆réunit symboliquement les deux lieux, clair de lune sculpté et nuage dissipé de Yuan Ming Yuan et vend dans les bains aux myriades de Havan de Chengde sous un nom commun, salle du souvenir de la grâce. Après cette première visite des lieux d'études des Hagues, je suis curieuse de découvrir l'organisation de leur emploi du temps. Et vous?Dans la dynastie Qing, les princes impériaux, les Hagues, étaient tenus d'exceller à la fois dans les lettres et dans les arts martiaux. Sur le plan littéraire, ils suivaient les mêmes enseignements que les étudiants issus du peuple, étudiant les classiques confucéens indispensables aux examens impériaux. Ils s'exerçaient également à la composition.De poèmes à l'écriture de fou, ode rythmé, de dissertations stratégiques, le ce lun, et de mémoires officielles, biao wen. La calligraphie faisait partie intégrante de l'enseignement obligatoire, avec un accent particulier mis sur la copie de grands maîtres ainsi que sur l'expression créative personnelle.Dans la quatrième partie de cette série, les créations des Hagues, nous aurons l'occasion d'explorer plus en détail cet aspect fondamental de leur formation. Merci de votre patience et de votre fidélité. Par ailleurs, l'apprentissage du Manchu et du Mongol était indispensable pour tous les Hagues.Un peu comme l'apprentissage d'une langue maternelle ou régionale aujourd'hui. Enfin, les arts martiaux, en particulier l'équitation et le tir à l'arc, formaient le cœur de leur formation militaire, correspondant en quelque sorte aux cours d'éducation physique de notre époque. Merci de vous référer à l'image 4.Pour admirer l'allure héroïque d'un général du Grand Qing à cheval peint par le missionnaire italien Lan Shining. Image 4. A Yuxi balayant les bandits à la lance. A Yuxi, date de naissance et de décès inconnue, est un mongol, Zhengar.Qui se soumit à la cour des Qing avant de combattre pour elle. En la 20e année du règne de Qianlong, le Khan Zhengar Tawachi s'allia à la Russie tsariste, pris en étau par une offensive des troupes Qing, il fut contraint de fuir Gedengela, où il opposa une résistance acharnée.C'est là qu'Ayushi mena une attaque nocturne et claire de cavalerie sur le champ rebelle Zhengar, provoquant leur débâcle. Bien que Tawachi soit parvenu à s'échapper, il fut capturé peu après par Huoji. Ayushi fut salué pour sa bravoure au combat et l'empereur ordonna à Giuseppe Castiglione, Lan Shining, de réaliser un portrait à l'huile ainsi qu'une grande peinture intitulée « Victoire au camp militaire ». Ce portrait fut également intégré à une peinture en rouleau le représentant lancé au galop, armé d'une lance, d'un carquois et d'un fusil.
dans cette œuvre. Qu'est-ce qu'il y en est ? Totalement éliminer l'arrière-plan pour concentrer l'attention sur une représentation réaliste d'Aïchi. Coiffé d'un bonnet orné de plumes de pan pour se protéger du froid, vêtu d'un manteau conçu pour résister aux flèches, un mousquet passé en bandoulière, une sacoche d'arc, pend à sa taille, il tient les rênes d'une main et brandit une lance de l'autre, menant son cheval à l'assaut de l'ennemi. 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